0: 10 minutes avant, appelez-moi sur 1194.
1: Québec 10 Médévac avec vous sur 1-9-4, palier 370.
0: Québec 10 Médévac, Roger.

0: 10 Ménévac. Est-ce que vous souhaitez copier la météo de Coudjouac de 1200?
1: Copier Québec 2100.
0: Et Needle 10, est-ce que vous souhaitez copier la météo de Coudjouac de 1200?
2: Québec 2010.
0: Alors, Québec 10 Ménévac et Needle 10, vent 280 à 9, rafale 15, visibilité 1,5, faible averse de pluie, plafond 1500 pieds fragmentés, 3000 pieds fragmentés et 26 000 pieds fragmentés, température 1,1, point de rosée 1,0, altimètre 2,963.
1: Merci.
0: Et donc, vous avez copié?

0: Montréal, bonjour, la France 020 lourd, niveau 340 et CPDMC.
1: Air France 020 lourd, centre de Montréal, bonjour. Hilo 10, appelez-moi sur 1194.
2: Hilo 10, faites le 694.
1: Hilo 10, roger.

0: 10 Saint-Lévesque, parce que près descendait niveau de vol 290.
1: Parce que près descendait niveau de vol 290, Québec 10 Saint-Lévesque.
0: Québec 10 Saint-Lévesque, appelez le centre de Montréal sur 1-3-5-1. Au revoir.
1: Et on passe avec le centre 1-3-5-1, Québec 10 Saint-Lévesque. Au revoir.

0: la centrale de Montréal, pardon. Bonjour, Air France 020 Lourdes, 0340.
1: Air France 020, Roger, bonjour.

0: Romain, Canada 317, avec vous, palier 340.
1: Canada 317, Romain, bonjour. Modification à votre route due à une zone restreinte, indiquée sur la copie.

0: Frère Capier, 41.1.
1: 41.1, fait, Roger. Après, absolument, tu peux procéder position présente direct à l'intersection Canto. C'est Charlie, Alpha, Novembre, Sierra, Oscar. Après, Canto, direct Chica, en route.
0: Process, présente position direct Canto, qui est Charlie, Alpha, Novembre, Sierra, Oscar, et par la suite, l'intermission Chica, Charlie, Hotel, Sierra, Charlie, Alpha.
1: Air Canada 317, c'est correct, merci.

0: bonjour, du 10-10.
1: Bonjour, 10-10, on demande bonjour. Êtes-vous capable de ce PDLC?
0: 10-10.
1: J'ai manqué ça.
0: Hey, 10-10.
1: Ok, pouvez-vous vous loguer avec Montréal, Charlie Zulu, uniforme Lima?

0: mairie de Lille-Mourenne, c'est quelqu'un? Oui, je m'excuse de vous déranger, on n'a pas l'habitude de voir au niveau, est-ce que c'est un nouvel appareil d'appel acquisition quoi?
1: Vous pouvez arrêter, et puis voilà, oui.
0: Ok, merci bien.

0: Jeffrey 702, contactez le centre Edmonton 1, 2, 4, 3 dans 5 minutes.
1: C'est le numéro pour Jeffrey 702.
0: Le centre Edmonton 1, 2, 4, 3, 124, 3 dans 5 minutes.
1: 1, 2, 4, 3 dans 5 minutes avec Edmonton 1, 2, 4, 3, 102, 102, 102, 102, 102, 102, 102, 102.

0: KLM 661, Montreal.
1: KLM 661, go ahead.
0: KLM 661, contact Toronto Center 13442. Tout team.
1: 13442, tout team, thank you. KLM 661. Ah, bonjour, Minouette 74 avec vous, nous on va 250 pour 250.
0: Inuit 784, bonjour Danik, montez niveau vol 370.
1: Bonjour, et remontez pour 370, Inuit 784.

0: Alpha traffic, 2 o'clock, 12 miles southbound, 737 to level 370.
1: Thank you, 6 Alpha, and request
0: level 390. 6 Alpha, next level available would be for level 400. Il y a 784 trafic, 9h, 10h, une dizaine de milles, direction sud-ouest, 1330, niveau vol 380, vous devrez être numéro 1.
1: Roger, on a vu une route 784.
0: Somebody stepped on somebody else, unreadable.
1: 6
0: Alpha, 5 level 400. 6 Alpha, 5 level 400.

0: 550.
1: Centre Montréal, Air France, 9 Victor Flour, bonjour, niveau 340.
0: Air France, 9 Victor Flour, Centre Montréal, bonjour.
1: Victor.
0: Lufthansa 3, Charlie Fox, post calling.
1: FM, that is 3, Victor.
0: Ok. Québec 10, mais les vagues contactées de Centre de Montréal, 2787.
1: 2787, au revoir, Québec, dispensé
0: Mac. Jusqu'au fermé, 2787.
1: 2787, Québec, dispensé Mac.

0: Une SA754, vous êtes votre vitesse.
1: Et une SA754, on est à 7-4, exact.
0: Merci.
1: Montreal United 913, we'll level 380, CCLC.
0: United 913, what's up, Roger?

0: Canada 805, vous venez maintenant tout juste d'éclairer la zone militaire de Pagetville, donc vous passez direct au Bretton Woods.
1: Sacco Patan, Canada 805, merci.

0: de Montréal, bonjour, Air France 1, 3, 6, lourd, niveau 400.
1: Air France 1, 3, 6, lourd, centre de Montréal, bonjour.
2: Montréal, centre de Montréal, centre de Montréal,
1: Etihad 1-3 Heavy, Montreal Center, good afternoon.

0: Air France 178 lourd, niveau 380.
1: Air France 178 lourd, centre de Montréal, bonjour.

0: Air France 178.
1: Air France 178, je vous écoute.
0: Air France 178, on demande le niveau 390 le, ou le niveau 400, s'il vous plaît.
1: Air France 178, montez niveau de vol 400.
0: On monte au niveau de vol 400 Air France 178, merci.

0: Bonjour, Transat 207, Flight 342.
1: C'est Transat 207, Marchand Saint-Mère, bonjour, c'est Greg Roswell.
0: Greg Roswell, Transat 207.

0: Rose Center, Cafe 805-543-4042210.
1: Cafe 805, Heavy Montreal Center, Roger, good afternoon.
2: Montreal, good afternoon, WestJet 591, with you, flight level 360.
1: WestJet 591, Roger, good afternoon.
3: Air Canada 321,
1: Centre de Montréal, bonjour, j'avais votre demande, vous avez deux trafics à passer à 360 d'abord, à un petit peu plus haut d'environ 10 minutes.
3: Roger, merci pour Air Canada 321.

0: 8 782, appelez le centre de Montréal maintenant sur A2 787. Bonsoir, bon week-end.
1: Le centre de Montréal sur 1 2 7 8 7 8 7 8 7 8 7 8 7 8 7 8 7 8 7 8 7 8 7 8 7 8 7 8 7 8 7 8 7 8 7 8 7 8 7 8 7 8 7 8 7 8 7 8 7 8 7 8 7 8 7 8 7 8 7 8 7 8 7 8 7 8 7 8 7 8 7 8 7 8 7 8 7 8 7 8 7 8 7 8 7 8 7 8 7 8 7 8 7 8 7 8 7 8 7 8 7 8 7 8 7 8 7 8 7 8 7 8 7 8 7 8 7 8 7 8 7 8 7 8 7 8 7 8 7 8 7 8 7 8 7 8 7 8 7 8 7 8 7 8 7 8 7 8 7 8 7 8 7 8 7 8 7 8 7 8 7 8 7 8 7 8 7 8 7 8 7 8 7 8 7 8

0: Projet 567, contactez le centre de Winnipeg, 1337, bonne soirée.
1: 1337, ouais, 567, bonne soirée.

0: Ouais, bonsoir, France 028, lourd niveau 380, c'est dit.
1: Ah, France 028, bonsoir. WestJet 1625, change my frequency, 133.907.
2: WestJet 1625, up on 3397.
1: Roger.